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L'éphéméride, c'est tout de suite. Le 28 juin, bonne fête Irénée. Les naissances du 28 juin, Maëva Couche, mannequin, Miss France 2018. Florent Zeller, l'écrivain. Fabien Barthez, footballeur. Cali, le chanteur. Félix Gray, chanteur, auteur, compositeur. Annie Dupéret, l'actrice de théâtre et de cinéma. Georges Wolinski, le dessinateur de presse. En 1924, c'est la naissance de Christian Barbier, l'acteur de cinéma et de télévision. En 1907, Paul-Émile Victor, l'explorateur polaire et savant français. En 1712, c'est la naissance de Jean-Jacques Rousseau, l'écrivain, philosophe et musicien. Les décès, en 2012, Robert Sabatier, le romancier, poète et académicien. En 2004, Louis-Georges Gustave de Caunes, le journaliste et animateur. En 2004, Marcel Julien, le dialoguiste, écrivain, réalisateur, scénariste, le fondateur et président d'Antenne 2. En 2002, François Perrier, le comédien et acteur de cinéma et de théâtre. En 2019, la France bat son record de température à 46 degrés à Vérangue dans l'Hérault. En 2008, en cyclisme, Jeannie Longo, à bientôt 50 ans, remporte son 54e championnat de France. En 2005, c'est la légalisation des mariages homosexuels au Canada. En 1990, la France compte 58,4 millions d'habitants, c'est une info de l'INSEE. En 1980, c'est le premier vol de l'avion solaire de Paul McCready. En 1956, Marilyn Monroe épouse Arthur Miller. Le dicton, le jour de la Saint-Irénée, est l'un des plus beaux de l'année.

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1: Le coup de cœur télévisé en ce dimanche, c'est France 2 qui propose à 21h10 L'embarras du choix d'Éric Lavenne, une comédie romantique de 2017 avec Alexandra Lamy et Arnaud Ducré. Frites ou salades, amis ou amandes, droite ou gauche, la vie est jalonnée de petites et grandes décisions à prendre. Juliette est incapable de se décider sur quoi que ce soit. À 40 ans, elle demande encore à son père et à ses meilleurs amis de tout choisir pour elle. Et le film est, je vais jusqu'à 22h45. M6. Ah bien sûr, c'est la Coupe du Monde et c'est le premier 16e de finale au stade Aztec de Mexico à 20h50 donc. 21h, Arte, Scarface, le film de Brian De Palma, film d'action états-unien de 1983 avec Al Pacino et Michel Pfeiffer. En 1980, Tony Scarface Montana bénéficie d'une amnistie du gouvernement cubain pour retourner en Floride. Ambitieux et sans scrupules, il organise un plan pour éliminer un caïd de la pègre et prendre la place qu'il occupait sur le marché de la drogue. À 23h40, Bee Gees, How Can You Mend a Broken Heart? C'est un documentaire donc sur le fameux groupe des Bee Gees. 21h05, plutôt l'équipe propose VTT Smash depuis Los Angeles. Retrouvez donc le tennis de table sur la chaîne sur Vosges TV à 20h40. Le monde comme il va, 20h45 même. Sinon, nous sommes perdus de Jean-Louis Dubois-Chabert. Chaïm et Ruchla Stroum doivent leur survie pendant la Seconde Guerre mondiale à la solidarité et la complicité de Français lambda. En juillet 1942, ils sont présents de l'imminence et de la rafle.

0: du Veldiv, prévenu par un voisin policier et sa femme. Et l'année suivante, alors que la France est totalement occupée, une famille de la Vienne va les planquer jusqu'à la fin de la guerre.
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2: Bonjour à tous, nous fêtons Irénée en ce 28 juin. Alors quoi de neuf dans le zodiaque ?
3: Bélier, ne laissez rien en suspens, ne remettez rien à plus tard, mais débarrassez-vous de ce qui vous freine.
2: Taureau, faites des efforts sur vous-même pour canaliser vos forces, les faire entendre vers un but et vous l'atteindrez.
3: Gémeaux, sur le plan amical, d'excellents moments sont à partager. Et oui, vous aurez la possibilité d'exprimer davantage vos désirs et vos envies.
2: Cancer, il se peut que vous vous sentiez isolé ou délaissé. Profitez.

0: activité sur Jupiter qui favorisera votre sens du contact et vous apportera un optimisme infaillible.
1: Balance, ne laissez surtout personne décider à votre place.
0: Scorpion, journée très favorable à la signature de contrat traité, mais il faudra être prudent quand même dans les transactions financières.
1: Sagittaire, il serait bien de calmer.

0: améliorer vos finances pour prendre une responsabilité, par exemple.
1: Verseau, au lieu de penser au passé ou de rêver au futur, profitez tout simplement du moment présent.
0: Enfin, poisson, attention, Mercure, mal aspecté, pourra légèrement compliquer les choses en provoquant contretemps ou ralentissement dans votre emploi du temps. À demain, nous fêterons la foi Pierre et Paul.
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1: L'éphéméride, c'est tout de suite. Le 28 juin, bonne fête Irénée. Les naissances du 28 juin, Maëva Couche, mannequin, Miss France 2018. Florence Zeller, l'écrivain. Fabien Barthez, le footballeur. Cali, le chanteur. Félix Gray, chanteur, auteur, compositeur. Annie Dupéret, l'actrice de théâtre et de cinéma. Georges Wolinski, le dessinateur de presse. En 1924, c'est la naissance de Christian Barbier, l'acteur de cinéma et de télévision. En 1907, Paul-Émile Victor, l'explorateur polaire et savant français. En 1712, c'est la naissance de Jean-Jacques Rousseau, l'écrivain, philosophe et musicien. Les décès, en 2012, Robert Sabatier, le romancier, poète et académicien. En 2004, Louis-Georges Gustave Decaune, le journaliste et animateur. En 2004, Marcel Julian, le dialoguiste, écrivain, réalisateur, scénariste, le fondateur et président d'Antenne 2. En 2002, François Perrier, le comédien et acteur de cinéma et de théâtre. En 2019, la France bat son record de température à 46 degrés à Vérangue dans l'Hérault. En 2008, en cyclisme, Jeannie Longo, à bientôt 50 ans, remporte son 54e championnat de France. En 2005, c'est la légalisation des mariages homosexuels au Canada. En 1990, la France compte 58,4 millions d'habitants, c'est une info de l'INSEE. En 1980, c'est le premier vol de l'avion solaire de Paul McCready. En 1956, Marilyn Monroe épouse Arthur Miller. Le dicton, le jour de la Saint-Irénée, est l'un des plus beaux de l'année.
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0: Bonjour à tous, nous fêtons Irénée en ce 28 juin. Alors quoi de neuf dans le zodiaque ?
1: Bélier, ne laissez rien en suspens, ne remettez rien à plus tard, mais débarrassez-vous de ce qui vous freine.
0: Taureau, faites des efforts sur vous-même pour canaliser vos forces, les faire entendre vers un but et vous l'atteindrez.
1: Gémeaux, sur le plan amical, d'excellents moments sont à partager. Et oui, vous aurez la possibilité d'exprimer davantage vos désirs et vos envies.
0: Cancer, il se peut que vous vous sentiez isolé ou délaissé. Profitez

0: Misez sur Jupiter qui favorisera votre sens du contact et vous apportera un optimisme infaillible.
1: Balance, ne laissez surtout personne décider à votre place.
0: Scorpion, journée très favorable à la signature de contrats traités, mais il faudra être prudent quand même dans les transactions financières.
1: Sagittaire, il serait bien de calmer votre rythme quotidien, de relâcher la pression, celle que vous mettez sur vous et aussi sur les autres.
0: Capricorne, vous avez d'excellents atouts en main pour améliorer vos finances.

0: compliquer les choses en provoquant contretemps ou ralentissement dans votre emploi du temps. À demain, nous fêterons à la fois Pierre et Paul.
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0: L'éphéméride, c'est tout de suite. Le 28 juin, bonne fête Irénée. Les naissances du 28 juin, Maëva Couche, mannequin, Miss France 2018. Florent Zeller, l'écrivain. Fabien Barthez, le footballeur. Cali, le chanteur. Félix Gray, chanteur, auteur, compositeur. Annie Dupéret, l'actrice de théâtre et de cinéma. Georges Wolinski, le dessinateur de presse. En 1924, c'est la naissance de Christian Barbier, l'acteur de cinéma et de télévision. En 1907, Paul-Émile Victor, l'explorateur polaire et savant français. En 1712, c'est la naissance de Jean-Jacques Rousseau, l'écrivain, philosophe et musicien. Les décès, en 2012, Robert Sabatier, le romancier, poète et académicien. En 2004, Louis-Georges Gustave de Caune, le journaliste et animateur. En 2004, Marcel Julian, le dialoguiste, écrivain, réalisateur, scénariste, le fondateur et président d'Antenne 2. En 2002, François Perrier, le comédien et acteur de cinéma et de théâtre. En 2019, la France bat son record de température à 46 degrés à Vérangue dans l'Hérault. En 2008, en cyclisme, Jeannie Longo, à bientôt 50 ans, remporte son 54e championnat de France. En 2005, c'est la légalisation des mariages homosexuels au Canada. En 1990, la France compte 58,4 millions d'habitants, c'est une info de l'INSEE. En 1980, c'est le premier vol de l'avion solaire de Paul McCready. En 1956, Marilyn Monroe épouse Arthur Miller. Le dicton, le jour de la Saint-Irénée, est l'un des plus beaux de l'année.
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1: Bonjour à tous, nous fêtons Irénée en ce 28 juin. Alors quoi de neuf dans le zodiaque ?
2: Bélier, ne laissez rien en suspens, ne remettez rien à plus tard, mais débarrassez-vous de ce qui vous freine.
1: Taureau, faites des efforts sur vous-même pour canaliser vos forces, les faire entendre vers un but et vous l'atteindrez.
2: Gémeaux, sur le plan amical, d'excellents moments sont à partager. Et oui, vous aurez la possibilité d'exprimer davantage vos désirs et vos envies.
1: Cancer, il se peut que vous vous sentiez isolé ou délaissé. Profitez

0: misez sur Jupiter qui favorisera votre sens du contact et vous apportera un optimisme infaillible.
1: Balance, ne laissez surtout personne décider à votre place.
0: Scorpion, journée très favorable à la signature de contrats traités, mais il faudra être prudent quand même dans les transactions financières.
1: Sagittaire, il serait bien de calmer votre rythme quotidien, de relâcher la pression, celle que vous mettez sur vous et aussi sur les autres.
0: Capricorne, vous avez d'excellents atouts en main pour améliorer vos finances.

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1: L'éphéméride, c'est tout de suite. Le 28 juin, bonne fête Irénée. Les naissances du 28 juin, Maëva Couche, mannequin, Miss France 2018. Florent Zeller, l'écrivain. Fabien Barthez, le footballeur. Cali, le chanteur. Félix Gray, chanteur, auteur, compositeur. Annie Dupéret, l'actrice de théâtre et de cinéma. Georges Wolinski, le dessinateur de presse. En 1924, c'est la naissance de Christian Barbier, l'acteur de cinéma et de télévision. En 1907, Paul-Émile Victor, l'explorateur polaire et savant français. En 1712, c'est la naissance de Jean-Jacques Rousseau, l'écrivain, philosophe et musicien. Les décès, en 2012, Robert Sabatier, le romancier, poète et académicien. En 2004, Louis-Georges-Gustave Decaune, le journaliste et animateur. En 2004, Marcel Julian, le dialoguiste, écrivain, réalisateur, scénariste, le fondateur et président d'Antenne 2. En 2002, François Perrier, le comédien et acteur de cinéma et de théâtre. En 2019, la France bat son record de température à 46 degrés à Vérangue, dans l'Hérault. En 2008, en cyclisme, Jeannie Longo, à bientôt 50 ans, remporte son 54e championnat de France. En 2005, c'est la légalisation des mariages homosexuels au Canada. En 1990, la France compte 58,4 millions d'habitants, c'est une info de l'INSEE. En 1980, c'est le premier vol de l'avion solaire de Paul McCready. En 1956, Marilyn Monroe épouse Arthur Miller. Le dicton, le jour de la Saint-Irénée, est l'un des plus beaux de l'année.
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0: Bonjour à tous, nous fêtons Irénée en ce 28 juin. Alors, quoi de neuf dans le zodiaque ?
1: Bélier, ne laissez rien en suspens, ne remettez rien à plus tard, mais débarrassez-vous de ce qui vous freine.
0: Taureau, faites des efforts sur vous-même pour canaliser vos forces, les faire entendre vers un but, et vous l'atteindrez.
1: Gémeaux, sur le plan amical, d'excellents moments sont à partager. Et oui, vous aurez la possibilité d'exprimer davantage vos désirs et vos envies.
0: Cancer, il se peut que vous vous sentiez isolé ou délaissé. Profitez de

0: Misez sur Jupiter qui favorisera votre sens du contact et vous apportera un optimisme infaillible.
1: Balance, ne laissez surtout personne décider à votre place.
0: Scorpion, journée très favorable à la signature de contrats traités, mais il faudra être prudent quand même dans les transactions financières.
1: Sagittaire, il serait bien de calmer votre rythme quotidien, de relâcher la pression, celle que vous mettez sur vous et aussi sur les autres.
0: Capricorne, vous avez d'excellents atouts en main pour améliorer vos finances, pour prendre une responsabilité.

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5: La municipalité du Tillot vous propose le forum de l'emploi L'Escala Pro le mercredi 1er juillet, salle Cécile Valence de la médiathèque, de 9h30 à midi et de 14h30 à 17h, et ce sera en entrée libre. À propos des concours de maisons fleuries autour de chez nous, eh bien, il y a celui de Fraisse-sur-Moselle. Vous pouvez vous inscrire en mairie, vous avez jusqu'au 4 juillet. Et pour le concours de maisons fleuries du Tillot, là, les inscriptions se font jusqu'au 6 juillet, toujours en mairie. Et je vous rappelle que la fête foraine au Tillot est installée place de la mairie jusqu'au 5 juillet. Avec la petite fête du théâtre amateur, rendez-vous le vendredi 3 juillet à 20h à la salle des fêtes de Bussan, où vous pourrez découvrir la petite Evelyne. Le samedi 4 à 10h, marche sur les pas de Catherine Hans, ce sera au départ de la popote à Bussan. Conférence sur le Darou à 16h30 à la salle des fêtes de Bussan. Et puis 20h30, concert à l'église. Le dimanche 5 à 15h, faisons cinéma avec Maurice Potcher, parc de la Mouline à Bussan. Et puis 19h30, comme un trait sur l'horizon à la salle des fêtes de Bussan. La Société des Fêtes de Bussan vous propose tout cet été des concours de pétanque en doublette place de la Mouline. À chaque fois, ça se passe les vendredis. Inscription dès 13h30. La première, ce sera pour le 3 juillet avec aussi buvette sur place. Le samedi 4 juillet, rendez-vous sous le préau de la Familiale au Ménil pour une journée shopping avec des produits à découvrir de 10h à 18h. Un rassemblement cycliste hommage à René Potier est prévu au Ballon d'Alsace à Saint-Maurice à l'occasion des 120 ans de son exploit. Hommage donc au vainqueur du Tour 1906. Vous êtes invité à venir gravir librement le ballon avant la cérémonie. Et puis je vous rappelle aussi que le Tour de France passera deux fois par le Ballon d'Alsace cette année, les 17 et 18 juillet. Il va y avoir des portes ouvertes à la ferme équestre de la Charme à Rue-sur-Moselle le samedi 4 juillet à partir de 14h. Au programme baptême à poney, atelier nature, inscription pour les activités estivales, buvette et petite restauration, soirée country et puis aussi démonstration de travail avec des bœufs. Le samedi 4 juillet, il va y avoir de l'initiation à la pêche à l'étang du Frac de Fraisse. Cela concerne les jeunes dès 16 ans. Ils seront encadrés par des passionnés et le matériel sera fourni. C'est un rendez-vous gratuit et ouvert à tous. Anime Tillot organise un concert avec les Grognards le dimanche 5 juillet. Vous avez donc rendez-vous à la médiathèque du Tillot à 14h30. Spectacle en entrée libre. Vous allez pouvoir retrouver les marchés nocturnes des producteurs locaux les vendredis au Rucher de la Colline à Ferdru en juillet et en août. Ce sera de 17h à 21h avec de nombreux exposants, buvettes et restaurations sur place. La première, ce sera pour le 3 juillet. Il y aura également les marchés d'été qui reviennent à Hall de la Mouline à Bussan les mardis de 17h à 21h. Ce sera à partir du 7 juillet.

0: Bonjour à tous, nous fêtons Irénée en ce 28 juin. Alors, quoi de neuf dans le zodiaque ?
1: Bélier, ne laissez rien en suspens, ne remettez rien à plus tard, mais débarrassez-vous de ce qui vous freine.
0: Taureau, faites des efforts sur vous-même pour canaliser vos forces, les faire entendre vers un but, et vous l'atteindrez.
1: Gémeaux, sur le plan amical, d'excellents moments sont à partager. Et oui, vous aurez la possibilité d'exprimer davantage vos désirs et vos envies.
0: Cancer, il se peut que vous vous sentiez isolé ou délaissé.

0: misez sur Jupiter qui favorisera votre sens du contact et vous apportera un optimisme infaillible.
1: Balance, ne laissez surtout personne décider à votre place.
0: Scorpion, journée très favorable à la signature de contrats traités, mais il faudra être prudent quand même dans les transactions financières.
1: Sagittaire, il serait bien de calmer votre

dimanche, c'est France 2 qui propose à 21h10 l'embarras du choix d'Éric Lavenne, une comédie romantique de 2017 avec Alexandra Lamy et Arnaud Ducré. Frites ou salades, amis ou amandes, droite ou gauche, la vie est jalonnée de petites et grandes décisions à prendre. Juliette est incapable de se décider sur quoi que ce soit. À 40 ans, elle demande encore à son père et à ses meilleurs amis de tout choisir pour elle. Et le film est je vais jusqu'à 22h45. M6, ah bien sûr, c'est la Coupe du Monde et c'est le premier 16e de finale au stade Aztec de Mexico à 20h50 donc. 21h, Arte, Scarface, le film de Brian De Palma, film d'action états-unien de 1983 avec Al Pacino et Michel Pfeiffer. En 1980, Tony Scarface Montana bénéficie d'une amnistie du gouvernement, cubain, pour retourner en Floride. Ambitieux et sans scrupules, il organise un plan pour éliminer un caïd de la pègre et prendre la place qu'il occupait sur le marché de la drogue. À 23h40, Bee Gees, How Can You Mend a Broken Heart. C'est un documentaire donc sur le fameux groupe des Bee Gees. 21h05, plutôt l'équipe propose VTT Smash depuis Los Angeles. Retrouvez donc le tennis de table sur la chaîne sur Vosges TV. À 20h40, le monde comme il va, 20h45 même, sinon nous sommes perdus, de Jean-Louis Dubois-Chabert. Chaïm et Ruchla Stroum doivent leur survie pendant la Seconde Guerre mondiale à la solidarité et la complicité de Français lambda. En juillet 1942, ils sont présents de l'imminence et de la rafle du Veldiv, prévenu par un voisin policier et sa femme. Et l'année suivante, alors que la France est totalement occupée, une famille de la Vienne va les planquer jusqu'à la fin de la guerre.

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0: Bonjour à tous, bienvenue dans l'émission des Dédis Ballons, c'était les BTS, et oui, je vous mets toujours les BTS au début, je suis fan des BTS. On est là aujourd'hui avec Étienne, malgré la chaleur, on a un ventilateur. Bonjour Étienne.
1: Bonjour,
0: je vous rappelle le numéro 03 29 28 10 34, on est là jusqu'à midi et demi, on attend vos appels. Profitez de la matinée. Et pour commencer, on débute avec Étienne en hommage à Gajpati. Le titre, c'est Étienne,

0: part de Sandrine de Dugrand, Eric, pour Christelle, Luc, Lizzie, Pierrot et Martine, et l'équipe des dédicaces de Radio des Ballons, merci. On écoute Carlos, Senior Météo.
1: Et vous aussi, pas de problème. Merci à vous aussi, au revoir.

Une dédicace qu'on a reçue il y a 15 jours que j'ai pas pu mettre de la part de Robert de Fraisse-sur-Moselle pour son plaisir personnel. Zelda Yves Simon.

03 29 28 10 34 et Étienne vous attend au standard. Tout de suite, de la part de Martine pour Bernard, on écoute le géant de papier Jean-Jacques Lafont.

part de Sandrine et du grand Eric pour Sylvie, Patrick, Gaëtan, Sonia et ses deux petits-fils et Radio des Ballons, merci. L'incendie de Rio, Sacha Distel.

de la part de son fils Randy pour Isabelle et l'équipe de dédicace des radios des ballons, merci. Isabelle a les yeux bleus, les inconnus.

De la part de Robert de Fray-sur-Moselle pour son épouse, le chiffon rouge Michel Fugain.

De la part de Claude, pour Laetitia et son plaisir personnel, et pour le personnel des dédicaces de Radio des Ballons, merci. Kenji Girac et Vianney, le feu.

0: c'est pareil, un très court moment pour une petite pause. N'hésitez pas à nous appeler au 03 29 28 10 34. On attend vos appels. On est là jusque midi et demi. À tout à l'heure.
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sommes de retour au 03 29 28 10 34. On attend vos appels. Je sais qu'il fait chaud, mais pensez à mettre une petite dédicace et vous protéger de la chaleur. Étienne vous attend. Et tout de suite, on écoute de la part de Maggie pour Mario, le pote des mots disparu trop tôt. On écoute le signe de Camille Saint-Saëns.

part de Rémi pour tous les auditeurs et auditrices des Trois-Vallées en leur souhaitant un bon dimanche à tous et à toutes. On écoute Tom Jones, Delilah.

De la part de Mathis, pour sa sœur de cœur, sa deuxième maman, Evan et Louise, Kevin, Mandy et son chéri. Aimer, c'est tout donner, de Natacha Saint-Pierre. Oui,

0: Une petite dédicace pour ma fille Amélie, pour lui dire à combien elle compte pour moi, que je l'aime. Elle a toujours été mon rayon de soleil et que personne ne prendra sa place. Tu es ma Tika à moi.
1: Ce soir, là, on rentre chez toi.

0: De la part d'Étienne, pour Bernard et Geneviève, en leur souhaitant un bon dimanche, le club du troisième âge va nonner.
1: Dans les Vosges, du côté de chez nous, on a quelque chose qui va bien, c'est le troisième âge. Ça, je peux dire, sans faire de réclame chez nous, que vous pouvez venir vieillir à Gérardmer. Si vous voulez pas vieillir, mourrez jeune. Mais si vous voulez bien vieillir, alors là, Gérardmer, j'aime autant dire qu'on est équipé pour le troisième âge. Je peux t'en causer parce que ma mère, elle en fait partie. Ma mère, 75 ans, c'est reparti comme en 14. Elle a retrouvé un petit copain. Elle drague. Elle va refaire sa communion. La deuxième, quand même. Elle va à la piscine le mercredi, elle nage sur un pied, elle fait déjà du chemin. Pas au grand bain, parce qu'on la retrouverait plus. Va faire du sport, elle fait comment? Qu'elle a déjà dit qu'elle disait qu'elle faisait quoi? Du karaté. L'autre jour, elle est rentrée, mon vieux, le moniteur, il avait un œil comme ça. Ma mère, elle a dit, je ne sais pas c'est qui karaté, mais moi, je ne l'ai pas loupé. Alors, j'aime autant dire que ma mère, de côté-là, ils vieillissent bien, ils ont la santé, tu verrais. Ils jouent du théâtre. Parce que les vieux, chez nous, ils vont à la maison des jeunes. Hein. Ils jouent du théâtre, j'ai été invité, moi. J'ai eu une place, puisque c'est ma mère. Hein. Normal, puisque je suis son fils. Alors, j'ai dit, bon, ben, qu'est-ce que tu crois qu'ils vont jouer, les vieux, là hein, ils vont quoi hein. Pouf, ils vont jouer la visite de la vieille dame. Je t'en fous, tu sais ce qu'ils ont joué? La fièvre du samedi soir. Tu sais que le Travolta, il a intérêt à se cramponner, hein. Oh, moi, j'aime bien les voir comme ça, ils font un tas de choses, C'est vrai, ils sont dynamiques, moi, j'aime mon temps. Puis alors, elle se défend, ma mère. Hein. Je m'entends dire qu'elle apprend à se défendre, parce qu'il y a des voyous, maintenant, qui attaquent les personnes âgées dans la rue. Ben, c'est pas bien. Ah ben, je préviens tout de suite qu'avec ma mère, ça marche pas, hein. Orange mécanique avec ma mère, pas question, hein. Ma mère, c'est après sa grume. Celui qui va venir attaquer ma mère, il aura des pépins parce qu'elle fera pas de quartier. Hein. L'autre jour, il y a un voyou qui a voulu attaquer ma mère. Ah ben, mon vieux, ma mère lui a fait une clé au cou, deux clés au bras, trois clés à la jambe. C'est le serrurier qui est venu démêler tout ça. Hein. Parce que ce qui est bien chez nous, c'est que la municipalité, ils ont donné aux personnes du troisième âge, ils ont donné des sifflets. Comme ça, s'ils se font attaquer dans la rue, personne, ben, ils prennent le sifflet, puis elles sifflent. Ça, les voyous, ils ont peur, ils s'en vont, puis les gendarmes, ils arrivent. Hein? Des fois, c'est le contraire, mais. Alors, ma mère, l'autre jour, il y avait un voyou qui voulait lui prendre son sac à main. Mais espèce de petit voyou, mais voulez-vous lâcher mon sac? Espèce de petit voyou, mais voulez-vous lâcher mon sac? Mais voulez-vous lâcher mon sac? Ou alors, laissez-moi le temps de prendre mon sifflet. Ça, c'est sûr, faut pas mettre le sifflet dans le sac. Bon, moi, j'aime bien y voir comme ça. Puis alors, ils voyagent, je te verrai. Et ils vont aller à Nice, là. Alors ma mère, elle dit, ben, peut-être que je me rachète un maillot de bain. Ben, j'ai dit, oui, maman, mais tu ne peux pas t'acheter n'importe quel maillot de bain. T'as 75 ans, quand même. Achète-toi un maillot, une pièce. Elle m'a écouté, elle a acheté que le bas. Oh, j'aime mieux les voir comme ça, c'est de la santé. Mais heureusement qu'elle a de l'entraînement, parce que ma mère, l'autre jour, hein, eh ben, elle était dans le car, et puis elle avait le micro du chauffeur, tu vois, parce qu'elle a un peu chefté là-dedans. Hein, pour... Alors elle était en train d'expliquer qu'on allait arrêter à 2h30, qu'on remonterait à 3h moins le quart, tout ça, qu'on irait faire pipi là-bas, qu'on reviendrait par là-bas, tout ça. Elle avait le micro du chauffeur dans le car, et puis le car, il roulait, où es-tu? Elle était dans l'allée centrale, hein, au milieu, tu peux pas te tromper, dans le car, il n'y en a qu'une. Elle tournait le dos au sens de la marche, je ne sais pas ce qu'il y a eu, là, un coup de frein, le chauffeur freine brusquement, ma mère part en arrière, elle perd le calibre. La voix qui fait double saut périlleux arrière. Vrillée. Elle passe au travers du pare-brise, elle passe entre les roues, elle remonte par la porte de derrière, elle n'avait pas lâché le micro. Elle en a même profité pour dire au chauffeur, vous avez une petite fuite d'huile au pont arrière. Ah, mais ma mère, elle nous étonnera toujours. Moi, j'aime autant la voir comme ça, tu verrais. Mais alors, l'autre jour, j'arrive, moi, dans le couloir. Hein. Et puis, depuis le couloir, je vois la salle à manger, je vois du bazar, des ficelles, des draps. Je dis, qu'est-ce qu'elle refait? Son trousseau? Où elle répare les rideaux du salon? Elle pliait son parachute. Ma mère, à 75 ans, te verrait en vélo. Le ballon d'Alsace aller-retour qu'elle a fait en vélo. Le ballon, quand elle a redescendu les gens d'Amboulet qu'elle souffle dans le ballon. Elle a dit merci, j'en sors. 75 ans, le ballon d'Alsace aller-retour en vélo. Qu'est-ce qu'elle s'est fait en guirlandais en rentrant par sa mère? Et sa mère attendait le vélo pour aller au quatrième âge.
0: De la part de Tata Françoise pour Mimille, toi plus moi, Grégoire.

De la part de Chantal, pour tous les auditeurs et animateurs des dédicaces de Radio des Ballons, merci. Madame Claudia Capéo.

petite pause. À tout à l'heure, n'hésitez pas à nous appeler. Il y a de la place. 03 29 28 10 34.

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Et nous sommes de retour pour les dédicaces 03 29 28 10 34. Tout de suite, on écoute de la part de Mandy pour remercier son chéri, Michel Delpech, le chasseur.

0: on écoute les grenouilleurs d'Épinal qui viennent la semaine prochaine, dimanche prochain à 14h30 à la médiathèque du Tio.
1: Pas le numéro.

visiter les grognards d'Épinal. Si vous voulez les voir, ils sont à la médiathèque dimanche prochain à la médiathèque du Tio à 14h30. J'ai eu un petit souci avec une dédicace juste avant, je la refais. C'était de la part de Mandy pour son chéri Kevin, pour le remercier de sa dédicace. On écoute Michel Delpech, le chasseur.

0: de la part de Dylan et moi-même pour Amélie et Mathis qui sont restés à la maison pour garder bébé. On vous fait des gros bisous.
1: Moi aussi, des bisous.
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0: cette émission se termine. On vous dit à dans 15 jours. Bon dimanche à vous. Merci pour vos appels. Bye bye.
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0: 30 à la maison paroissiale du Tillot. La municipalité du Tillot vous propose le forum de l'emploi L'Escala Pro le mercredi 1er juillet, salle Cécile Valence de la médiathèque, de 9h30 à midi et de 14h30 à 17h, et ce sera en entrée libre. À propos des concours de maisons fleuries autour de chez nous, eh bien, il y a celui de Fraisse-sur-Moselle. Vous pouvez vous inscrire en mairie, vous avez jusqu'au 4 juillet. Et pour le concours de maisons fleuries du Tillot, là, les inscriptions se font jusqu'au 6 juillet, toujours en mairie. Et je vous rappelle que la fête foraine au Tillot est installée place de la mairie jusqu'au 5 juillet. Avec la petite fête du théâtre amateur, rendez-vous le vendredi 3 juillet à 20h à la salle des fêtes de Bussan, où vous pourrez découvrir la petite Evelyne. Le samedi 4 à 10h, marche sur les pas de Catherine Hans, ce sera au départ de la Popote à Bussan. Conférence sur le Darou à 16h30 à la salle des fêtes de Bussan, et puis 20h30, concert à l'église. Le dimanche 5 à 15h, faisons cinéma avec Maurice Potcher, parc de la Mouline à Bussan. Et puis 19h30, comme un trait sur l'horizon, à la salle des fêtes de Bussan. La Société des fêtes de Bussan vous propose tout cet été des concours de pétanque en doublette place de la Mouline. À chaque fois, ça se passe les vendredis. Inscription dès 13h30. La première, ce sera pour le 3 juillet, avec aussi buvette sur place. Le samedi 4 juillet, rendez-vous sous le préau de la familiale au Ménil pour une journée shopping avec des produits à découvrir de 10h à 18h. Un rassemblement cycliste hommage à René Potier est prévu au Ballon d'Alsace à Saint-Maurice à l'occasion des 120 ans de son exploit. Hommage donc au vainqueur du Tour 1906. Vous êtes invité à venir gravir librement le ballon avant la cérémonie. Et puis je vous rappelle aussi que le Tour de France passera deux fois par le Ballon d'Alsace cette année, les 17 et 18 juillet. Il va y avoir des portes ouvertes à la ferme équestre de la Charme à Rue-sur-Moselle le samedi 4 juillet à partir de 14h. Au programme baptême à poney, atelier nature, inscription pour les activités estivales, buvette et petite restauration, soirée country et puis aussi démonstration de travail avec des bœufs. Le samedi 4 juillet, il va y avoir de l'initiation à la pêche à l'étang du Frac de Fraisse. Cela concerne les jeunes dès 16 ans. Ils seront encadrés par des passionnés et le matériel sera fourni. C'est un rendez-vous gratuit et ouvert à tous. Anime Tillot organise un concert avec les Grognards le dimanche 5 juillet. Vous avez donc rendez-vous à la médiathèque du Tillot à 14h30. Spectacle en entrée libre. Vous allez pouvoir retrouver les marchés nocturnes des producteurs locaux les vendredis au Rocher de la Colline à Ferdru en juillet et en août. Ce sera de 17h à 21h avec de nombreux exposants, buvettes et restaurations sur place. La première, ce sera pour le 3 juillet.
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0: Et c'est le nouveau film de Pedro Almodovar que vous allez pouvoir découvrir, Autofiction. Un film dans lequel on retrouve Barbara Leni, Leonardo Sbaraglia. L'histoire, c'est celle de Raul, un cinéaste culte en pleine crise créative. Et lorsqu'un drame frappe l'une de ses proches collaboratrices, il s'en inspire tout simplement pour écrire son prochain film. Alors, cette autofiction a été notée 3,6 sur 5 par la presse et 2,8 seulement par les spectateurs. Je vous rappelle que ce sont les notes d'Allociné. La bataille de Gaulle, partie 1, l'âge de fer, est encore visible à l'entracte de Vanier, au cinéma du Casino à Gérardmer, ainsi qu'au grand écran à la Bresse. Alors, c'est un film de guerre historique réalisé par Antonin Baudry. On y retrouve Simon Abkarian dans le rôle de Charles de Gaulle, avec également Simon Rosselbil, Florian Lecieur. Et dans cette première partie, nous sommes en juin 1940. La France s'effondre et signe l'armistice. Charles de Gaulle, qui ne s'est pas résigné, va lancer son appel depuis l'Angleterre, histoire de rallier les troupes. Alors c'est un premier volet qui a reçu de très bonnes notes, hein, 3,5 pour la presse et 4,4 pour les spectateurs. Et puis si le cœur vous en dit, vous pourrez voir directement la deuxième partie, la bataille de Gaulle, j'écris ton nom cette fois-ci, avec bien sûr les mêmes acteurs. La suite du premier volet directement visible au Majestic de Remiremont. À Remiremont, vous allez pouvoir découvrir en avant-première Supergirl, et oui, nouvelle version de ce film fantastique avec la cousine de Superman, Kara Zor-El, qui dans cette histoire va s'allier avec un improbable compagnon afin de combattre un ennemi inattendu. Alors ce film a été réalisé par Greg Gillespie et on nous retrouve dans le rôle principal Millie Alcock. Autre avant-première qui vous est proposée à Remiremont, c'est le film de la Comédie française. Une comédie signée Martin Darondo et Bertrand Huskla, avec dans les rôles principaux Pauline Clément, Laurent Stocker, Julien Frison. Et donc dans cette histoire, Nina va dévoiler sa première mise en scène à la Comédie française. Ce spectacle va débuter dans 3 heures, mais dans l'agitation des dernières répétitions, rien ne se passe comme prévu. Il y aura beaucoup d'imprévus, de retards, de coups de stress, de problèmes techniques. Et alors, il va s'engager une course contre la montre afin de sauver cette répétition. Découvrez également au Majestic l'affaire Zanetti, un drame de Leonardo Di Costanzo avec Roche Dizem, Barbara Ronchi. C'est l'histoire d'un criminologue qui va essayer de rentrer dans l'esprit d'une criminelle qui déclare ne rien se souvenir d'un crime dont elle est accusée.
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1: L'EHPAD de Buisson est à la recherche d'un agent de sécurité, SIAP 1. C'est pour un poste en CDI à 35 heures par semaine. Un poste ouvert aux débutants, titulaires du permis, avec carte professionnelle à jour. Également le SST. Avec l'AFPA de Remiremont, il y a un poste de menuisier agenceur pour un contrat en alternance qui vous est proposé. CDD donc de 12 mois en contrat d'apprentissage à 35 heures par semaine. Poste ouvert aux débutants pour préparer un CAP ou un BEP. La Fédération médico-sociale des Vosges est à la recherche d'un éducateur spécialisé ou moniteur éducateur pour travailler sur un internat à Cornimont, internat éducatif réservé aux enfants et adolescents. Alors c'est un poste en CDI à 35 heures par semaine. Alors vous devez postuler avant le 20 juillet. Vous aurez tous les détails pratiques en allant consulter l'offre sur le site de France Travail. Alors c'est un poste qui est ouvert aux débutants, diplôme d'état de moniteur éducateur exigé avec également le permis B. Dans le cadre de l'ouverture de la nouvelle MEX de Cornimont prévue pour le mois d'octobre, un agent d'entretien et de maintenance polyvalent est recherché pour un poste en CDI à temps partiel, 17h50 par semaine. C'est un poste ouvert aux débutants titulaires du permis. Avec l'AFPA de Remiremont, vous allez pouvoir préparer un contrat d'apprentissage en tant que charpentier et bois. C'est pour la préparation d'un CAP et BEP. CDD donc de 12 mois qui vous est proposé. Poste ouvert aux débutants. L'ensemble Jeanne d'Arc Saint-Joseph de Remiremont est à la recherche d'un formateur anglais professionnel pour un contrat à durée déterminée de 10 mois à temps partiel, 11 heures par semaine. Alors une formation Bac plus 3 minimum en anglais, langue étrangère est recherchée avec également 2 ans d'expérience. Un contrat d'apprentissage pour préparer un diplôme en tant que conseiller de vente et service après-vente multimédia sur Remiremont vous est proposé. Alors, CDD donc de 12 mois. C'est un poste qui est ouvert à tous. À Saint-Nabor, un ravitailleur enrobé titulaire du permis poids lourd est recherché pour une mission intérimaire de 5 mois à 35 heures par semaine. C'est un poste qui est ouvert aux débutants. La résidence au Val d'Ajol est à la recherche d'un pizzaiolo. C'est pour un poste en CDI à 39 heures par semaine, poste ouvert aux débutants. À Gérardmer, la confiserie giromoise recherche un vendeur en confiserie pour un CDD de 6 mois à temps partiel, 26 heures par semaine. Ce poste est ouvert aux débutants. Une expérience est tout de même appréciée avec formation CAP et BEP dans la vente. Il faut être également titulaire du permis.
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1: La MCL de Jean Armé, c'est le nouveau film de Pedro Almodovar que vous allez pouvoir découvrir, Autofiction. Un film dans lequel on retrouve Barbara Leni, Leonardo Sbaraglia. L'histoire, c'est celle de Raoul, un cinéaste culte en pleine crise créative. Et lorsqu'un drame frappe l'une de ses proches collaboratrices, il s'en inspire tout simplement pour écrire son prochain film. Alors, cette autofiction a été notée 3,6 sur 5 par la presse et 2,8 seulement par les spectateurs. Je vous rappelle que ce sont les notes d'Allociné. La bataille de Gaulle, partie 1, l'âge de fer, est encore visible à l'entracte de Vanier, au cinéma du Casino à Gérardmer, ainsi qu'au grand écran à la Bresse. Alors, c'est un film de guerre historique réalisé par Antonin Baudry. On y retrouve Simon Abkarian dans le rôle de Charles de Gaulle, avec également Simon Russell-Bill, Florian Lecieur. Et dans cette première partie, nous sommes en juin 1940, la France s'effondre et signe l'armistice. Charles de Gaulle, qui ne s'est pas résigné, va lancer son appel depuis l'Angleterre, histoire de rallier les troupes. Alors c'est un premier volet qui a reçu de très bonnes notes, hein, 3,5 pour la presse et 4,4 pour les spectateurs. Et puis si le cœur vous en dit, vous pourrez voir directement la deuxième partie, la bataille de Gaulle, j'écris ton nom cette fois-ci, avec bien sûr les mêmes acteurs, la suite du premier volet directement visible au Majestic de Remiremont. À Remiremont, vous allez pouvoir découvrir en avant-première Supergirl, et oui, nouvelle version hein, de ce film fantastique avec la cousine de Superman, Kara Zor-El, qui dans cette histoire va s'allier avec un improbable compagnon afin de combattre eh bien, un ennemi inattendu. Alors ce film a été réalisé par Greg Gillespie et on nous retrouve dans le rôle principal Millie Alcock. Autre avant-première qui vous est proposée à Remiremont, c'est le film de la comédie française. Une comédie signée Martin Darondeau et Bertrand Huskla, avec dans les rôles principaux Pauline Clément, Laurent Stocker, Julien Frison. Et donc dans cette histoire, Nina va dévoiler sa première mise en scène à la comédie française. Ce spectacle va débuter dans 3 heures, mais dans l'agitation des dernières répétitions, rien ne se passe comme prévu. Il y aura beaucoup d'imprévus, de retards, de coups de stress, de problèmes techniques. Et alors, il va s'engager une course contre la montre afin de sauver cette répétition. Découvrez également au Majestic l'affaire Zanetti, un drame de Leonardo Di Costanzo avec Roche Dizem, Barbara Ronchi. C'est l'histoire d'un criminologue qui va essayer de rentrer dans l'esprit d'une criminelle qui déclare ne rien se souvenir d'un crime dont elle est accusée.
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1: Le coup de cœur télévisé en ce dimanche, c'est France 2 qui propose à 21h10 L'embarras du choix d'Éric Laven, une comédie romantique de 2017 avec Alexandra Lamy et Arnaud Ducret. Frites ou salades, amis ou amandes, droite ou gauche, la vie est jalonnée de petites et grandes décisions à prendre. Juliette est incapable de se décider sur quoi que ce soit. À 40 ans, elle demande encore à son père et à ses meilleurs amis de tout choisir pour elle. Et le film est, je vais jusqu'à 22h45. M6. Ah, bien sûr, c'est la Coupe du Monde et c'est le premier 16e de finale au stade Aztec de Mexico à 20h50 donc. 21h, Arte, Scarface, le film de Brian De Palma, film d'action états-unien de 1983 avec Al Pacino et Michel Pfeiffer. En 1980, Tony Scarface Montana bénéficie d'une amnistie du gouvernement. Un gouvernement cubain pour retourner en Floride. Ambitieux et sans scrupules, il organise un plan pour éliminer un caïd de la pègre et prendre la place qu'il occupait sur le marché de la drogue. À 23h40, Bee Gees, How Can You Mend a Broken Heart? C'est un documentaire donc sur le fameux groupe des Bee Gees. 21h05, plutôt l'équipe propose VTT Smash depuis Los Angeles. Retrouvez donc le tennis de table sur la chaîne sur Vosges TV à 20h40. Le monde comme il va, 20h45 même. Sinon, nous sommes perdus de Jean-Louis Dubois-Chabert. Chaïm et Ruchla Stroum doivent leur survie pendant la Seconde Guerre mondiale à la solidarité et la complicité de Français lambda. En juillet 1942, ils sont présents de l'imminence et de la rafle.

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0: L'EHPAD de Buisson est à la recherche d'un agent de sécurité, SIAP 1. C'est pour un poste en CDI à 35 heures par semaine. Un poste ouvert aux débutants, titulaires du permis, avec carte professionnelle à jour. Également le SST. Avec l'AFPA de Remiremont, il y a un poste de menuisier agenceur pour un contrat en alternance qui vous est proposé. CDD donc de 12 mois en contrat d'apprentissage à 35 heures par semaine. Poste ouvert aux débutants pour préparer un CAP ou un BEP. La Fédération médico-sociale des Vosges est à la recherche d'un éducateur spécialisé ou moniteur éducateur pour travailler sur un internat à Cornimont, internat éducatif réservé aux enfants et adolescents. Alors c'est un poste en CDI à 35 heures par semaine. Alors vous devez postuler avant le 20 juillet. Vous aurez tous les détails pratiques en allant consulter l'offre sur le site de France Travail. Alors c'est un poste qui est ouvert aux débutants, diplôme d'état de moniteur éducateur exigé avec également le permis B. Dans le cadre de l'ouverture de la nouvelle MEX de Cornimont prévue pour le mois d'octobre, un agent d'entretien et de maintenance polyvalent est recherché pour un poste en CDI à temps partiel, 17h50 par semaine. C'est un poste ouvert aux débutants titulaires du permis. Avec l'AFPA de Remiremont, vous allez pouvoir préparer un contrat d'apprentissage en tant que charpentier et bois. C'est pour la préparation d'un CAP et BEP. CDD donc de 12 mois qui vous est proposé. Poste ouvert aux débutants. L'ensemble Jeanne d'Arc Saint-Joseph de Remiremont est à la recherche d'un formateur anglais professionnel pour un contrat à durée déterminée de 10 mois à temps partiel, 11 heures par semaine. Alors une formation Bac plus 3 minimum en anglais, langue étrangère est recherchée avec également 2 ans d'expérience. Un contrat d'apprentissage pour préparer un diplôme en tant que conseiller de vente et service après-vente multimédia sur Remiremont vous est proposé. Alors, CDD donc de 12 mois. C'est un poste qui est ouvert à tous. À Saint-Nabor, un ravitailleur enrobé titulaire du permis poids lourd est recherché pour une mission intérimaire de 5 mois à 35 heures par semaine. C'est un poste qui est ouvert aux débutants. La résidence au Val d'Ajol est à la recherche d'un pizzaiolo. C'est pour un poste en CDI à 39 heures par semaine, poste ouvert aux débutants. À Gérardmer, la confiserie giromoise recherche un vendeur en confiserie pour un CDD de 6 mois à temps partiel, 26 heures par semaine. Ce poste est ouvert aux débutants. Une expérience est tout de même appréciée avec formation CAP et BEP dans la vente. Il faut être également titulaire du permis.
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0: Bonjour à tous et bienvenue dans l'univers de Jurassic Rock. Alors cette semaine, quelques personnalités qui ont contribué au développement du rock'n'roll dans le monde.
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0: Alors, si aujourd'hui les réseaux sociaux sont devenus des moyens de communication incontournables pour les chanteuses et chanteurs et pour les groupes, un mur virtuel où s'étalent tous les talents, il n'y a pas si longtemps et encore aujourd'hui, dans certains cas, le destin d'un artiste dépendait ou continue d'ailleurs de dépendre d'un présentateur de radio ou de télévision. Il suffisait d'une apparition de quelques minutes pour rendre célèbre et révéler une future idole. Exemple avec Johnny Hallyday, quelque peu intimidé, où il était présenté pour la première fois à la télévision française, encadré par Lynn Renault, Sam Arena un jour et Aimé Mortimer dans le cadre d'une émission intitulée « L'école des vedettes ». Alors nous sommes en 1960, deux femmes d'un âge mûr se prêtant à une petite comédie qui aurait pu être fatale à Johnny si Charles Aznavour n'était pas par la suite intervenu en expliquant que présenter Johnny comme un Américain était une erreur, qu'il fallait rétablir la vérité afin de ne pas nuire à la carrière de notre King national. On écoute un court extrait donc cette présentation. C'est vrai qu'aujourd'hui quand on voit ça, c'est un petit peu particulier. Et puis ensuite, on va retrouver Johnny avec une de ses premières chansons, Laisse les filles.
2: Eh bien, ma petite Lynn Renault, il faut maintenant présenter aux téléspectateurs le jeune Johnny Hallyday qui est votre filleul et qui vient de chanter. Eh bien, Johnny Hallyday, venez. Il a 16 ans, je crois.
3: 17.
2: 17, vous voyez, ça change tout. je voudrais bien poser des questions à mon filleul, mais je vous préviens tout de suite, Aimé, il répond par oui ou par non.
4: Hein? C'est monsieur oui, non?
2: C'est monsieur oui, non? Et je crois qu'on doit ça à la timidité de ses 17 ans. Alors, si vous...
4: Non, c'est moi qui vous pose les questions. Pourquoi s'appelle-t-il Johnny Hallyday?
2: Il s'appelle Johnny Hallyday parce que son père s'appelle Hallyday. C'est tout simple, il fallait y penser.
4: Mais le père est américain, je suppose.
2: Le père est américain et la maman française. Alors, c'est un produit voilà. Moitié français, moitié américain.
4: Et la chanson qu'il vient de chanter
2: Laisse les filles. Eh bien, je suppose que c'est un conseil de sa mère. Non, pourquoi ça vous intéresse, les filles?
4: Bien, vous l'avez pas vu tout à l'heure, ce qu'il faisait
2: avec les
4: filles?
2: Comment? J'ai pas compris. Ça y est, il a dit autre chose que oui ou non. Il a dit bien sûr. Ah, c'est bien, Johnny, vous faites des progrès déjà, voyez-vous. Est-ce que c'est votre première chanson?
3: Oui, c'est ma première chanson.
2: Vous pensez en faire d'autres, bien sûr.
3: Bien sûr.
2: Bien sûr, voilà.
4: Il a oui, non, et bien sûr.
2: Et bien sûr, maintenant. Et eh bien, je crois que pour ça, il faut le demander aux téléspectateurs. Parce que à la fin de tout, c'est le public qui est seul juge. Moi, je vous ai présenté mon filleul avant de savoir s'il a une carrière devant lui ou s'il n'en a pas. En tout cas, on lui dit bonne chance.
4: Et on lui dit de s'en aller parce que j'ai deux mots à dire à Lynn en particulier.
2: Ah, excusez-nous. Maintenant, nous, on travaille.
4: Au revoir, Johnny.
2: Au revoir, Johnny.

0: 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Aux États-Unis, pays où tout a commencé, plusieurs personnalités ont contribué à la promotion et à la reconnaissance officielle du rock'n'roll. On va commencer par le Michel Drucker américain Ed Sullivan, qui bien avant notre présentateur national était le passage obligatoire pour les artistes américains. D'abord dans ses radio shows et ensuite dans ses émissions de télévision. Edouard Vincent Sullivan a commencé comme journaliste sportif et ensuite présentateur de variété. Il démarre sa carrière d'abord dans la presse écrite pour devenir créateur et animateur de l'émission The Toast of Town, qui deviendra ensuite The Ted Sullivan Show. Et maintenant une nouveauté de Ineffectual qui nous interprète The Garden.
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durant 23 ans, de 1948 à 1971, The Ted Sullivan Show établira le record de longévité pour l'époque, en tant qu'émission, bien sûr, de variété la plus ancienne de l'histoire de radiodiffusion américaine. Drucker devrait battre ce record avec Vivant Dimanche, diffusé pour la première fois en 1998. Un chanteur très connu m'avait confié un jour, en passant chez Drucker, tu peux être sûr que ça fait décoller les ventes. Un très grand nombre de rockers ont fait des apparitions dans Ed Sullivan Show. En établir la liste serait beaucoup trop long, mais le plus important est de souligner qu'Ed Sullivan ouvrait ses émissions aux Afro-Américains, où beaucoup d'entre eux faisaient leur première apparition à la télévision, ce qui, dans les années 60, était très exceptionnel. Marvin Gaye fut un des artistes afro-américains à passer dans cette émission, et on le retrouve justement à Heard It Through the Grapevine.

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1: Le rock, bien que joué sous différentes formes au début des années 40, ne sera reconnu officiellement qu'en 1951 par le disque jockey Alan Freed, dont je vous ai souvent parlé, qui au cours donc d'une de ses émissions de Mudgold Rock'n'Roll Party, officialisera le terme en reprenant donc cette expression que l'on retrouve depuis les années 40 dans des chansons rhythm and blues. Rock'n'roll, terme argotique, qui est en fait faire l'amour, qui choquait la grande et bonne bourgeoisie américaine, repoussant de toute leur force cette musique du diable. Alors pas besoin de vous dire qu'Alan Freed n'était pas en odeur de synthé avec la classe dominante, surtout que le disque jockey lui aussi accordait une très large part de diffusion musicale aux afro-américains, et on retrouve Buddy Holly avec Cadillac.

Alan Freed était un véritable coup de fête pour l'Amérique bien pensante, surtout que le personnage était un vétéran de la Seconde Guerre mondiale, donc de ce côté-là, difficile de le prendre en défaut. Mais l'Amérique parfois façonne ses héros, à l'exemple de John Wayne, ce défenseur de la veuve et l'orphelin, ce grand cow-boy au pas chaloupé qui, en dehors de ses films, n'a jamais porté des armes sous la bannière étoilée. Je ne dis pas que c'était un planqué, mais il se trouve que durant la Seconde Guerre mondiale, il tourna beaucoup de films. Plus tard, il regrettera d'ailleurs d'avoir loupé cette opportunité, mais il en avait choisi une autre. Tout ça pour vous dire qu'Alan Freed s'était fait beaucoup d'ennemis, des ennemis à court d'arguments pour décrédibiliser ce disque jockey qui, dès 1952, organisera les premiers concerts d'artistes noirs. Et on retrouve Otis Redding avec Sitting on the Dock of the Bay.

1959 fut l'année du déclin d'Alan Freed, alors beaucoup voulaient sa peau et ont fini par l'avoir. Bouc émissaire d'une cabale destinée à le mettre hors circuit en l'accusant d'avoir touché des pots de vin de la part d'artistes et de maisons de disques pour lesquelles il aurait favorisé leur passage sur les antennes radio. Accusation sans doute un peu fondée, mais nous dirons qu'Alan Freed, comparé à d'autres malfaisants qui grenouillaient dans ce milieu parfois glauque, n'était qu'une toute petite partie émergée de l'iceberg des grandes magouilles. Selon les informations collectées, la pratique qui consistait à toucher des enveloppes ou d'autres avantages en nature était tactiquement acceptée au pays des innocents les mains pleines. Elle avait même un nom, la payola, on en a parlé d'ailleurs il n'y a pas longtemps, en décomposant Pay and Victrola, du nom d'une marque de platine de disque qui existe toujours d'ailleurs. Mais peut-être là où Alan Freed a été un peu léger, c'est qu'il détenait des royalties sur la chanson Maybelline interprétée par Chuck Berry, et entre nous, une super chanson qu'il a sans doute mis trop souvent sur les platines. À ce détail s'ajoutent d'autres intérêts qu'Alan Freed contrariait, il fallait le mettre absolument hors circuit.

0: Avec Robert Weston Smith, plus connu sous le nom de Wolfman Jack, c'est d'abord une voix qui fait le tour du monde, reconnaissable dès les premières intonations. En France, et pour ma part, moi je le découvre au milieu des années 70 avec ce fameux film de George Lucas, American Graffiti, où il joue son propre rôle. On se souvient dans ce film de cette scène où Richard Dreyfuss se rend donc à la station radio pour rencontrer donc Wolfman Jack et ce dernier lui expliquant qu'en fait Wolfman Jack n'est pas réel et que c'est avec une voix sur une cassette. Et si vous n'avez pas encore vu ce film, je vous le recommande. On y retrouve quelques jeunes acteurs qui feront ensuite une grande et longue carrière. Richard Dreyfuss, que je viens de citer, Harrison Ford, Ron Howard et Bob Hawkins, le mauvais garçon et bien d'autres. Ce film, c'est l'histoire de teenagers en fin de période scolaire qui se retrouvent sans doute pour la dernière fois avant que chacun d'eux parte aux quatre coins des États-Unis pour entamer des études universitaires. Nous sommes dans une petite ville de Californie, en soirée où les jeunes se réunissent autour d'un drive-in où l'on voit intervenir toute une brochette de teenagers différents des uns des autres. Le bon chic, bon genre, le boutonneux qui tente de conclure avec une jolie fille, le mauvais garçon affublé du blouson de la bande, le peigne à la main pour équilibrer une banane récalcitrante, des filles qui n'ont pas froid aux yeux et tout ça sur un fond sonore des plus grands standards de rock américains. Ce film, c'est un peu l'American Dream avec des grosses voitures américaines déjà customisées, des driving avec des girls en mini-jupe sur pâte à roulettes et le tout arrosé de milkshake. On va retrouver une petite présentation très très courte donc de Wolfman Jack et ensuite on retrouve Buddy Holly.
1: Wolfman Jack on KRLA, Pasadena.

fait, c'est en 1963 que Robert Weston Smith crée le personnage de Wolfman Jack. Le plus étonnant, c'est qu'en émettant d'ailleurs depuis une radio mexicaine, XERF, une station de radio qui crachait 250 000 watts, inondant toute l'Amérique du Nord. Je vais m'arrêter quelques instants sur ce détail technique, juste pour nous rendre compte de l'évolution technologique de la radio. Si mes informations sont exactes, c'est en 1938 que les radios émettent en grandes ondes. L'avantage, c'est d'émettre sur de très longues distances, parfois plusieurs milliers de kilomètres. L'inconvénient, c'est que le son était déplorable, alors qu'en FM, les distances sont très courtes, mais avec une qualité nettement supérieure. Tout ça pour dire que le show de radiophonique de Wolfman Jack était diffusé en grandes ondes. Pour en revenir au personnage, Wolfman Jack a toujours été une énigme pour ses admirateurs et les médias en particulier. Une réponse revenait systématiquement, mais qui est Wolfman Jack et d'où vient-il? En réalité, rien de vraiment caché, mais ce personnage imaginaire inventé par Robert Weston Smith devait faire croire que ce n'était qu'une voix, un peu comme si un fantôme avait squatté les ondes hertziennes pour propager la bonne parole du rock'n'roll. Maintenant, retour au 21e siècle avec un chanteur de country, un Français que j'affectionne tout particulièrement, Urbain Lambert, avec le titre « Les rois du pétrole ».

0: En ce temps-là, le twist et le rock n'existaient pas. Sur les radios, on pouvait entendre ça.
1: Bravo super mamie, bravo super mamie.
0: Et le rock est arrivé.

0: Là, on vient d'écouter Shaking Lover par les Who, et c'était en fait lors d'un concert, donc c'était du live. Alors, bien sûr, en France, on a aussi eu nos disques jockeys, mais enfin, nous, on les appelle plutôt donc des présentateurs. Et c'est en 1959 que Franck Thénault et Daniel Filipacchi, animateurs donc sur Europe 1, lancent Salut les copains, une idée pompée aux États-Unis, comme le précise Lucien Meurice, mais sur une idée de Jean Freyman, cofondateur de la radio Europe 1. On écoute un extrait de Lucien Meurice qui nous explique comment donc il décidait donc de lancer cette émission.
1: En allant aux États-Unis, j'ai vu l'intérêt d'une émission qui était diffusée de coast to coast. Uniquement les jeunes écoutaient des disques et dansaient dessus. Et c'était un triomphe. Et en rentrant, j'ai eu l'idée de faire Salut les copains.

Là, on vient d'écouter Moustique, le bad boy. Et oui, malheureusement, il avait beaucoup, beaucoup de talent. Et d'ailleurs, il chante toujours. Mais bon, il était assez sulfureux. Mais voilà, donc, et bien sûr, il est passé souvent donc, à Salut les copains. Donc, en fait, Salut les copains, c'était vraiment le rendez-vous des copains, les invités en studio, mais aussi les teenagers et l'oreille collée sur leur transistor qui avait vraiment l'impression d'être aussi dans les studios, tant l'émission était décontractée sans protocole particulier. L'invité s'asseyait juste à côté du présentateur, se partageant un micro pour deux, ce qui donnait vraiment un sentiment de proximité. Pourquoi autant de succès, notamment avec Salut les copains? Ben justement, c'est à cause du transistor, car pour information, c'est en 1956 que le premier transistor fait son apparition en France, ce qui va changer pas mal d'habitudes et sera l'objet inséparable pour tous les teenagers des années 60. Dans mon cas, je travaillais dans le bâtiment et je ne m'en séparais jamais. Aujourd'hui, les jeunes et les moins jeunes ont les yeux rivés sur leur téléphone. À notre époque, c'était nos oreilles qui étaient collées au transistor. Et à propos de transistor, on va écouter Francky Jourdain, justement, qui nous parle du transistor.

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2: Je vous propose de retrouver un court extrait d'une interview donc animée par Daniel Filipacchi, où il reçoit donc Johnny Hallyday. Vous allez vous rendre compte que c'était vraiment très très décontracté. Il y avait vraiment un sentiment de proximité, et ce qui était vraiment, en ce qui me concerne, pour moi, c'était très très important.
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0: Bonjour à vous tous, et bien je voudrais aussi dire bonjour à Jenny qui est arrivée à l'heure. Bravo.
1: Pour une fois.
0: Je ne saurais assez te féliciter.
1: Hein. Merci. Ça va?
0: Je crois que c'est la première fois depuis l'existence de Salut les copains qui arrive à l'heure.
1: Oui, je crois que c'est vrai. Oui.

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1: Un parfum de musique country qui nous arrive directement d'Australie avec, il est chanteur-compositeur, il s'appelle Cameron Cusack. J'ai reçu d'ailleurs cette chanson très très récemment et le titre « She Get Me ».

Il avait interprété cette chanson au début des années 60. À l'époque, il était accompagné par les Drifters qui deviendront ensuite les Shadows. Je veux parler donc de Cliff Richard. Le titre de la chanson, c'est Move It, une chanson qui sera reprise, qui va réenregistrer.

C'est en 2016, donc je vous propose d'écouter cette version Move It. Version 2016, bon, c'est beaucoup plus étoffé, bon, on sent une certaine puissance qu'on n'avait pas dans les années 60, donc Cliff Richard avec Move It.

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1: Et oui, on arrive déjà à la fin de cette émission. Donc, je vous rappelle que vous étiez en compagnie de JCV à Jurassic Rock. Et comme chaque semaine, je vous donne rendez-vous donc semaine prochaine. Même endroit, même heure. En attendant, portez-vous bien. Et surtout, n'oubliez pas.

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